0: Espérate. Montage.
1: Toujours.
0: Non, touche ma gare. Oh, oh. C'est ça, reste moi la musique, non?